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1: Le « bonjour », le premier terme est « amphigouri », A-M-P-H-I-G-O-U-R-I. C'est un nom masculin. L'origine de ce mot n'est pas connue. Ce mot désigne un écrit ou un discours embrouillé, inintelligible. C'est donc une figure de rhétorique qui consiste à écrire un discours ou un texte de matière

0: volontairement burlesque ou obscur. Par extension, il désigne des propos désordonnés dans des phrases mal construites avec un vocabulaire incertain n'aboutissant à aucun sens satisfaisant. Les synonymes sont charabia, galimatia ou confus. Je vous donne un exemple dans un écrit de Robert Beauvais. Chérie, la carence affective consécutive à ta désescalade a complètement perturbé les connexions qui régissent les contours de mon champ perceptif. Je suis en état de déréliction, plongé dans un autisme frivant la prostration schizoïde, et que l'on peut simplement traduire par « Chérie, j'ai ressenti ta froideur comme un abandon, cela m'a fortement perturbé et me voilà malade de solitude. » Le deuxième terme est « Brechet », B-R-E-C-H-E-T. C'est un nom masculin qui vient de l'anglais « brisket ». Il désigne la crête du sternum de la plupart des oiseaux sur laquelle s'insèrent les muscles des ailes. Ces muscles sont les puissants muscles pectoraux et supracoracoïdiens qui sont nécessaires au vol. Cette crête fait partie du squelette de la cage thoracique et est une extension du sternum. Elle n'existe pas chez les espèces d'oiseaux incapables de voler. Le troisième terme est brème, B-R et accent aigu M-E. C'est un nom féminin qui vient d'un mot germanique. C'est un poisson d'eau douce, au corps comprimé et plat. Adulte, il mesure 30 à 40 cm pour un poids de 1 à 2 kg. Mais les plus grands peuvent atteindre 75 à 90 cm pour environ 8 à 9 kg. Sa couleur est vert bronze avec des flancs gris, un ventre blanc. La nageoire postérieure est très longue, il se nourrit en filtrant les sédiments. Il vit dans les eaux dormantes ou des eaux lentes et vit parfois en bancs qui peuvent être très importants. De l'avis des amateurs, la brème est l'espèce de poisson ayant la chair la plus fine. Hélas, ses nombreuses arêtes altèrent quelque peu le potentiel gastronomique. Merci et à demain.
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0: Bonjour à tous et bienvenue dans Ecomag. Aujourd'hui, en première partie d'Ecomag, nous aborderons les conséquences de la crise au Moyen-Orient sur les pays les plus vulnérables, alors qu'aucun accord de paix n'est signé, et les conséquences aussi sur les TPE-PME françaises. Nous recevrons Florence Bouhiri, dirigeante de Flo Bouhiri Service, qui intervient auprès des TPE pour les aider dans leurs démarches administratives, leur gestion et leur organisation.
1: La guerre au Moyen-Orient se poursuit et aucun signe de paix n'est visible. Il est opportun de rappeler que cette crise a de graves conséquences sur les principaux continents. Quel sera le rôle du FMI pour aider les pays les plus vulnérables ?
0: Les prix de l'énergie, les chaînes d'approvisionnement et les marchés financiers sont les principaux vecteurs de transmission des effets de la guerre. Mais celle-ci aura des répercussions très différentes d'une région à l'autre. Le monde continue d'être confronté au choc de la guerre au Moyen-Orient. Elle bouleverse les existences et les moyens de subsistance dans la région et au-delà. Elle assombrit aussi les perspectives de nombreux pays où l'économie commençait à peine à montrer quelques signes de redressement durable après les crises passées. Ce choc est mondial, mais asymétrique, c'est-à-dire avec des différences. Les pays importateurs d'énergie sont plus exposés que les exportateurs, les pays pauvres le sont plus que les riches, et ceux dont les marges de manœuvre sont étriquées, ils le sont plus que ceux dotés d'abondantes réserves. En plus de son lourd tribut humain, la guerre a gravement perturbé l'économie des pays les plus directement touchés, notamment à cause de dégâts à leurs infrastructures et à leurs industries, qui pourraient laisser des séquelles durables. Bien que ces pays fassent preuve de résilience, leurs perspectives de croissance à court terme seront mises à mal. Dans le même temps, les gros pays importateurs d'énergie asiatiques et européens sont les plus durement frappés par l'augmentation des coûts des combustibles et des intrants. En effet, ce ne sont pas moins de 25 à 30% du pétrole mondial et 20% du gaz naturel liquéfié qui transitent par le détroit d'Ormuz pour répondre non seulement en Asie, mais aussi dans certains pays de l'Europe. En Afrique et en Asie, les pays qui dépendent grandement des importations de pétrole ont de plus en plus de mal à s'approvisionner, même au prix fort. Certaines zones du Moyen-Orient, de l'Afrique et de l'Asie-Pacifique et d'Amérique latine connaissent une difficulté supplémentaire occasionnée par la hausse des prix des denrées alimentaires et des engrais et le resserrement des conditions financières. Les pays à faible revenu sont particulièrement exposés au risque d'insécurité alimentaire et certaines zones pourraient avoir besoin d'un surcroît d'aide extérieure alors même que cette dernière se fait plus rare. La guerre pourrait façonner l'avenir de l'économie mondiale de différentes manières, mais tous les scénarios aboutissent à une hausse des prix et à un ralentissement de la croissance. Un conflit de longue durée pourrait maintenir les prix de l'énergie à un niveau élevé et mettre à rude épreuve les pays dépendants des importations. Ou alors le monde pourrait se retrouver dans une situation hybride, marquée par des tensions persistantes, une énergie toujours onéreuse et une inflation difficile à juguler. Toujours dans un contexte restant, marqué par l'incertitude des risques géopolitiques. La suite des événements dépendra en grande partie de la durée du conflit, de l'étendue de sa propagation et de l'ampleur des dégâts qu'il infligera aux infrastructures et aux chaînes d'approvisionnement.
1: On parle de la plus importante perturbation de l'histoire du marché pétrolier mondial.
0: Le principal vecteur de transmission est l'énergie. Le blocage du détroit d'Ormuz et les dégâts subis par les infrastructures régionales sont à l'origine de la plus importante perturbation de l'histoire du marché pétrolier mondial, d'après l'Agence internationale de l'énergie. Pour les pays importateurs de combustibles, l'effet produit s'apparente à celui d'un impôt sur le revenu massif, appliqué de façon soudaine. L'onde de choc se fait sentir dans plusieurs régions. Les pays importateurs d'énergie en Afrique, dans le Moyen-Orient et en Amérique latine, dont les espaces budgétaires et les réserves externes étaient déjà limités, subissent de surcroît l'alourdissement de la facture des importations. Dans les grands pays manufacturiers asiatiques, la hausse des prix du carburant et de l'électricité fait augmenter les coûts de production et réduit le pouvoir d'achat des ménages. Dans certains cas, les tensions sur la balance des paiements pèsent sur les monnaies. En Europe, Le choc fait ressurgir le spectre de la crise du gaz de 2021-2022. Certains pays comme l'Italie et le Royaume-Uni sont particulièrement exposés en raison de leur dépendance au gaz pour la production d'électricité, alors que la France et l'Espagne sont comparativement mieux protégés par leur grande capacité en énergie nucléaire et renouvelable. À l'inverse, les pays exportateurs de pétrole au Moyen-Orient, dans certains pays de l'Afrique et en Amérique latine, peuvent toujours commercialiser leurs barils, voire s'ouvrir la perspective d'une amélioration de leur position budgétaire et extérieure sous l'effet de la hausse des prix. Après la reprise du trafic maritime, l'augmentation des primes de risque et l'incertitude pourraient entraver l'investissement et la croissance des pays du Golfe.
1: La crise reconfigure l'organisation des chaînes d'approvisionnement.
0: La guerre reconfigure également les chaînes d'approvisionnement pour les intrants critiques et non énergétiques. Le déroutement des navires citernes et des porte-conteneurs fait augmenter les coûts de fret et d'assurance, en plus de rallonger les délais de livraison. Les perturbations du trafic aérien autour des grandes plateformes de correspondance du Golfe portent préjudice au tourisme mondial, en même temps qu'elles ajoutent une couche de complexité aux échanges commerciaux. Parallèlement à la hausse des prix des produits de base, les pays, les entreprises et les consommateurs subissent déjà les effets de ces bouleversements des chaînes d'approvisionnement. L'acheminement des engrais, dont environ un tiers transite par le détroit d'Ormuz, étant également perturbé, les préoccupations montent concernant les prix des denrées alimentaires. L'interruption des approvisionnements de nutriments agricoles en provenance du Golfe intervient précisément au moment où la saison des semis débute dans l'hémisphère nord, menaçant les rendements et les récoltes tout au long de l'année et renchérissant les denrées alimentaires.
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1: Les habitants de certains pays sont les plus durement touchés car l'alimentation représente une dépense importante de leur budget.
0: Les habitants des pays à faible revenu sont les plus exposés lorsque les prix augmentent, car l'alimentation y représente environ 36% de la consommation en moyenne, contre 20% dans les pays émergents et 9% dans les pays avancés. Dans ces conditions, toute poussée des prix des engrais et des denrées alimentaires constitue un problème non seulement économique, mais aussi sociopolitique, en particulier dans les pays où les ressources budgétaires pour amortir les chocs sont limitées. Nous assistons à des pénuries ou des hausses de prix pour d'autres matériaux utilisés dans l'industrie manufacturière. Le Golfe assure une grande partie de l'approvisionnement en hélium, élément utilisé dans un large éventail de produits depuis les semi-conducteurs. Jusqu'aux appareils d'imagerie minicale, l'Indonésie, qui fournit à elle seule la moitié du nickel mondial, matériau essentiel des batteries des véhicules électriques, pourrait être confrontée à une pénurie de soufre qui est nécessaire au traitement de ce métal. Les pays d'Afrique de l'Est, qui dépendent de liens commerciaux avec les pays du Golfe et des transferts de fonds en provenance de ces derniers, font face à un affaiblissement de la demande pour leurs exportations de services, à des goulets d'étranglement logistique et à une diminution des envois de fonds.
1: Si les prix élevés de l'énergie et des denrées restent élevés, ils risquent d'entretenir une inflation au niveau mondial.
0: Si les prix élevés de l'énergie et des denrées alimentaires persistent, ils alimenteront l'inflation au niveau mondial. Par le passé, les hausses prolongées des prix du pétrole ont eu tendance à attiser l'inflation et à ralentir la croissance. À la longue, les hausses des coûts de transport et des intrants finissent par se propager aux produits manufacturés et des services. Pour de nombreux pays, qui venaient tout juste de ramener l'inflation proche de la valeur cible, et encore davantage pour ceux qui connaissent une inflation tenace, cette situation pourrait enclencher un nouveau cycle de pression sur les prix avec leur lot de désagréments. Dans la plus grande partie de l'Asie et dans certaines zones d'Amérique latine, où l'inflation était restée relativement faible, la hausse des coûts de l'énergie et des denrées alimentaires va mettre à l'épreuve la résilience des anticipations, en particulier dans les pays aux monnaies les plus faibles, qui importent beaucoup d'énergie. Dans les pays à faible revenu, où les habitants consacrent une grande partie de leurs ressources à l'alimentation, en particulier en Afrique et dans certaines zones du Moyen-Orient, ainsi qu'en Amérique centrale, une hausse des prix des denrées alimentaires aurait de lourdes conséquences économiques et sociales.
1: L'intervention du FMI est primordiale en coordination avec la communauté internationale.
0: Les répercussions économiques de la guerre sont à la fois mondiales et fortement inégales. Ils aident à comprendre pourquoi un même choc peut se traduire, pour certains pays, par des gains exceptionnels résultant d'une amélioration des termes de l'échange, pour d'autres par des difficultés de balance des paiements, et dans de nombreux cas par une nouvelle hausse du coût de la vie. Beaucoup de pays n'ont qu'une faible marge pour absorber les chocs. Ils sont nombreux à être déjà aux prises avec des niveaux d'endettement sans précédent. Pour gérer ce choc et maintenir leur résilience, il est donc plus important que les pays adoptent des politiques publiques judicieuses. Les pays disposant d'une marge de manœuvre budgétaire limitée, voire inexistante, devront se montrer particulièrement prudents. Le Fonds monétaire international intensifie lui aussi son action. Il épaule les pays membres, en particulier les plus vulnérables, avec des conseils, des activités de développement des capacités si nécessaires, et en coordination avec la communauté internationale sous forme d'aide financière.
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1: Le conflit au Moyen-Orient pèse fortement sur les TPE et PME françaises, mais elles demeurent résilientes.
2: D'après une étude de BPI France concernant l'activité se rapportant au premier semestre 2026, 79% des TPE-PME sont affectés par le conflit au Moyen-Orient via différents canaux variables selon les secteurs d'activité. Les TPE-PME se disent principalement affectés par la hausse des prix du pétrole. 70% déclarent un impact sur l'activité, dont 30% un impact fort. Le secteur des transports y est particulièrement sensible. La construction est également plus affectée que la moyenne par la hausse des prix du pétrole. Elles sont également affectées par la hausse des prix des intrants non énergétiques. D'autres problématiques d'approvisionnement contraignent également l'activité, telles que les pénuries, l'allongement des délais de livraison ou encore le renchérissement du coût de transport. Les transports et le tourisme y sont davantage confrontés. 43% des TPE et PME anticipent un impact via la hausse des prix du gaz. Les TPE-PME du tourisme sont les plus affectés par ce canal, suivi par celle de l'industrie. Au total, 79% des TPE-PME anticipent un impact négatif du conflit sur leur activité via l'un de ces canaux.
1: Le conflit s'est traduit par une remontée des difficultés d'approvisionnement pour les entreprises, sans pour autant retrouver les niveaux observés en 2022.
2: 60% des TPE-PME sont confrontés à des difficultés d'approvisionnement, y compris hausse des coûts, dont 35% estiment qu'elles affectent significativement leur activité. Au cours du premier semestre 2026, les difficultés d'approvisionnement se sont nettement accrues dans les transports. Elles progressent également fortement dans la construction et dans une moindre mesure dans le commerce. Elles ont peu évolué dans le tourisme et les services, où les difficultés d'approvisionnement sont moins pesantes. Le contexte géopolitique incertain se reflète dans l'horizon de résorption anticipée des difficultés d'approvisionnement.
1: La situation de trésorerie est plus tendue qu'en 2022. La majorité des TPE-PME peut toutefois absorber le choc, à condition qu'il ne s'intensifie pas, s'il ne s'éternise.
2: Si les difficultés d'approvisionnement restent moindres qu'en 2022, la situation de trésorerie des TPE-PME est moins confortable. Mi-2026, 16% des TPE-PME déclarent ne pas avoir suffisamment de trésorerie pour absorber le choc lié au conflit, une proportion plus élevée dans la construction et le tourisme. 61% des entreprises ont la capacité d'absorber le choc, à condition qu'il ne s'intensifie pas et ne perdure pas au-delà de quelques mois.
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1: Une partie des hausses de coûts sera répercutée sur les prix de vente dès 2026.
2: Parmi les TPE-PME anticipant un impact négatif du conflit sur leur activité en raison d'une hausse des prix de l'énergie ou de leurs intrants non énergétiques, 17% comptent les répercuter sur leurs prix de vente, 49% partiellement, 34% ne comptent pas du tout les répercuter. En moyenne, les TPE-PME comptent augmenter leurs prix de vente de 2,1% cette année. Les TPE-PME industrielles sont plus nombreuses à répercuter en intégralité les hausses des coûts subies sur leurs prix de vente et à prédire une hausse des prix moyens en 2026. Elles sont 53%. Elles tablent sur une augmentation de 3,2% de leurs prix de vente en 2026, comme dans le commerce, les transports et la construction, et dans une moindre mesure dans les services.
1: En 2026, la situation des TPE et PME françaises reste morose, mais les industriels résistent.
2: L'investissement des TPE-PME resterait peu dynamique cette année. L'investissement des TPE-PME est toujours pénalisé par la demande, de loin le principal obstacle cité, en progression encore ce semestre. Le coût du crédit devient le deuxième obstacle majeur, alors que le taux d'intérêt des PME sont repartis à la hausse au premier semestre 2026. L'incertitude politique et géopolitique pèse également sur les décisions d'investissement. Dans ce contexte, 38% des TPE-PME ont l'intention d'investir en 2026. Les dépenses d'investissement pourraient toutefois accélérer dans l'industrie, le commerce et surtout les transports.
1: Les dépenses d'investissement pour la transition écologique et énergétique ralentiraient cette année, malgré le choc énergétique lié au conflit au Moyen-Orient.
2: Les dirigeants sont désormais un peu plus nombreux à prévoir une baisse des budgets alloués à leur transition verte qu'une augmentation. Les systèmes de tri des déchets, de recyclage, de traitement des eaux usées ou de réemploi de la matière restent à la principale destination des investissements verts. 40% des TPE-PME ayant réalisé des investissements verts en 2025 devant la décarbonation de la flotte de véhicules et l'achat d'équipements plus performants énergétiquement. Les indicateurs prévisionnels d'activité s'établissent nettement sous leur moyenne historique. L'activité est de nouveau attendue plus dynamique que dans l'industrie, qui affiche un solde d'opinion nettement plus élevé que les autres secteurs, bien qu'en léger recul. Les perspectives se dégradent en revanche nettement dans le tourisme, les transports et les services. L'État a défini des mesures d'aide exceptionnelles pour les principaux secteurs d'activité. Nous retiendrons la principale mesure destinée aux TPE-PME. Il s'agit du prêt flash carburant visant à soutenir rapidement la trésorerie des entreprises individuelles, TPE-PME, avec des conditions d'éligibilité très précises. Ce prêt peut monter de 5 000 à 50 000 euros, proposé au taux de 3,8%. Au terme de cette analyse, une chose apparaît clairement. La crise au Moyen-Orient ne se limite pas à un choc géopolitique, elle est aussi un choc économique mondial. Mais cette crise rappelle aussi une réalité. Les petites entreprises sont vulnérables sans être démunies. Dans un monde où les tensions se multiplient, l'export peut aussi offrir de nouvelles opportunités, notamment vers des économies émergentes qui conservent un potentiel de croissance important.
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0: Bonjour et bienvenue dans Ecomag. Selon les dernières études, un chef d'entreprise passe en moyenne 20% de son temps sur des tâches administratives. La gestion administrative est chronophage, un temps précieux volé à son cœur de métier. Pour en parler, aujourd'hui, je reçois Florence Bouhiri de Flow Bouhiri Service, assistante indépendante, une structure qui prend en charge l'intégralité de ce soutien administratif, de la gestion de projets, en passant par la réalisation de supports de communication. Bonjour Florence.
1: Bonjour.
0: Bon Florence, qui a motivé la création de votre structure? Est-ce qu'il y a un manque, est-ce que vous avez constaté un manque précis sur le marché?
1: Alors oui, en effet, je pense qu'il y a un manque, je le constate depuis que j'ai créé cette société. Ma motivation, elle vient d'une personne en particulier qui m'a motivée pour créer cette société. Je lui ai parlé de mon bilan de compétences que j'avais fait et qui avait relevé des qualités organisationnelles spécifiques un petit peu à ma personnalité. Elle connaissait quelqu'un qui avait créé ce type de société sur Bordeaux. Et donc, elle m'a invitée à la rencontrer pour qu'elle me parle un peu plus de ce métier. Et cette dame m'a confirmé qu'il y avait vraiment un grand besoin sur ce marché et qu'il y avait énormément de gens qui souhaitaient déléguer ce genre de tâches. Et donc, c'est ce qui a motivé la création de ma micro-entreprise.
0: Alors, à quel type de société vous vous adressez?
1: Alors, je m'adresse un petit peu à tout le monde, mais je dirais les TPE, artisans, dirigeants et même les particuliers ou associations. Toutes les personnes qui se sentent un peu dépassées dans leur tâches administratives ou qui ont besoin d'aide dans la réalisation de leur support de communication.
0: Donc c'est un vaste métier, il faut proposer quand même des missions qui soient adaptées par rapport à leurs besoins. Alors Florence, quelles sont les missions que vous proposez?
1: Alors je propose pas mal de missions, ça va du traitement des factures et de notes de frais jusqu'à la gestion de projet, la création de rétro-planning, gestion de comptes Pinterest, LinkedIn, Instagram, rédaction d'articles de blog puisque j'aide pas mal de sociétés dans la gestion de leur référencement naturel, c'est-à-dire la position de leur marque sur Google. Et puis ça va aussi jusqu'à la déclaration de TVA, URSSAF, voilà.
0: Donc une mission très, très large, très, très particulière. Alors quel est le profil typique du chef d'entreprise qui vous contacte? Ce sont des nouvelles sociétés qui viennent se créer. Est-ce que vous aidez justement des jeunes créateurs à venir vous voir et aussi à remplir ses missions et donc aussi à créer leur société? Est-ce que vous intervenez pour la création de société?
1: Oui, alors c'est déjà arrivé en effet. J'ai aidé deux personnes dans la création de leur micro-entreprise vu que je l'avais fait pour moi. Il y a deux personnes qui m'ont sollicité pour que je les aide à le faire. C'était deux personnes complètement allergiques à l'administratif et qui m'ont grandement remercié pour leur aide là-dessus. Et sinon, oui, les autres profils, ça va être des personnes qui sont dépassées par l'administratif ou bien qui n'ont aucune connaissance en termes de communication et qui souhaitent déléguer cela, tout simplement.
0: Donc, Florence Bouhiri, on peut revenir un peu sur vos principales missions et notamment, j'ai noté quelques, disons, missions très importantes, bien que les autres soient aussi importantes, notamment la création de rétro-planning. Est-ce que vous pouvez nous expliquer à quoi ça consiste?
1: Oui, tout à fait. Alors, créer un rétro-planning, c'est un petit peu gérer les actions dans le temps pour ne rien louper. En fait, c'est vraiment un planning organisationnel pour caler les actions de communication ou les actions tout simplement d'une organisation dans le temps. Donc on liste les missions et on cale des deadlines en fait pour ne rien oublier, pour structurer les projets dans le temps.
0: Donc ça suppose aussi, lorsque vous prenez en main une entreprise, aussi de l'avoir, notamment de lui confier une mission, qu'elle vous confie une mission, notamment en ce qui concerne la réalisation de supports de communication pour qu'elle se fasse connaître.
1: Oui, tout à fait. Donc je peux réaliser des supports de communication classiques comme des affiches, des flyers ou alors des cartes de visite, etc. Tout ce qui relève.
0: Et aussi par l'intermédiaire des réseaux sociaux.
1: Oui, également.
0: Ça peut être aussi une publicité, une forme de publicité.
1: Oui, alors je me Je me sens pas experte en réseaux sociaux, je me définis pas comme ça. Mais par contre, je peux donner un coup de main aux personnes qui ont juste besoin de rendre leur compte Instagram dynamique et actif. Donc je rédige et planifie des publications, mais ça s'arrête là. Je suis pas trop au point sur les tendances actuelles des réseaux sociaux.
0: Donc suppose des publications que vous faites, que vous écrivez en collaboration avec le responsable de l'entreprise.
1: Exactement, c'est ça. On définit ensemble les besoins et les termes qu'ils veulent aborder. Et moi, je leur fais des propositions de publication et je les planifie dans le temps et je les programme ou je les publie à leur place.
0: Alors, autre mission importante, la gestion de projet.
1: Oui.
0: Expliquez-nous ce que vous faites, ce que vous entendez par gestion de projet. Ce sont des projets peut-être commerciaux, ça peut être des projets techniques, comment ça se passe ?
1: Ça peut être tout et n'importe quoi, mais souvent ce que je gère c'est en relation avec la communication et le marketing. Donc encore une fois, c'est caler dans le temps les actions pour mener à bien un projet, déterminer des objectifs et surtout ne rien manquer en fait.
0: Surtout que vous avez une solide expérience en communication et marketing.
1: Oui, alors solide, oui. J'ai passé 8 ans dans un service marketing à Rezasol, au camping Le Vieux-Port. Donc, ça a été une expérience super enrichissante. Je pense que j'ai vraiment tout appris là-bas, puisque j'ai touché à plusieurs domaines. Mes responsables m'ont fait assez vite confiance et j'ai pu gravir des échelons, ce qui m'a permis à la fin de manager 4 personnes et d'être responsable du service marketing. Donc c'est là que j'ai été obligée un petit peu de toucher à tout, que ce soit du digital, du web, des réseaux sociaux ou du print. Et du coup, cette expérience m'a grandement aidée à faire ce métier aujourd'hui, en fait.
0: Donc vous connaissez bien l'entreprise, entre guillemets, en général.
1: Oui, oui, oui. J'ai compris le système lors de cette précédente expérience.
0: Alors aussi, une autre mission aussi qui vient un petit peu en complément par rapport aux réalisations de supports de communication. C'est la création de communiqués et dossiers de presse.
1: Oui, ça c'est une expérience que j'ai acquise lors de stages précédents, au tout début des études que j'ai pu faire en communication, que j'ai eu la chance de pouvoir faire à Bordeaux. Je gère également des relations presse, donc j'aide des petites entreprises à se faire connaître en créant des communiqués et en les diffusant auprès de différents médias, dont le vôtre. Et à l'issue, je gère aussi les retombées presse en créant des revues de presse et en réunissant toutes les retombées qu'il y a eu sur la société.
0: Alors, autre mission aussi, c'est donc organisation de réunions. Organisation de réunions, donc pour le chef d'entreprise, mais vous n'assistez pas à la réunion parce que vous êtes après, dans une autre mission, obligé de faire une rédaction de synthèse et de compte-rendu. Est-ce que vous pouvez assister à des réunions, justement, que vous organisez ?
1: Alors, ça dépend le cadre et les clients avec lesquels je suis. J'ai été amenée à accompagner des clients chez leur comptable. Je peux être amenée à l'issue à faire un reporting du rendez-vous. Et sinon, j'assiste pas à tous les rendez-vous des artisans ou dirigeants avec lesquels je travaille, mais je suis assez à l'aise sur la rédaction de comptes-rendus et création de synthèse, oui.
0: Alors, évidemment, que les dirigeants qui viennent vous voir, vous rencontrer, ont tous envie de créer une société. Est-ce que vous avez constaté chez les dirigeants les premiers besoins dont ils avaient pour justement vous contacter et essayer de voir avec vous quelles solutions vous pourriez leur apporter ?
1: Oui, essentiellement, les plus grands besoins que je constate, ce sont le traitement des factures, c'est-à-dire l'envoi des factures chaque mois à leur comptable. Souvent, ils ont pas le temps ou alors ils aiment pas ça et ils préfèrent se concentrer sur leur métier. Ça, c'est un de leurs premiers besoins, je dirais. Et le deuxième, ça va être de les aider, encore une fois, dans la réalisation de leur support de com. Il y en a beaucoup qui utilisent l'intelligence artificielle aujourd'hui, mais on va le voir, ça a ses dérives parce que maintenant, toutes les affiches se ressemblent en fait et du coup, les sociétés n'arrivent pas trop à se différencier et je ne sais pas à quel moment ils vont s'en rendre compte, mais voilà, c'est là où c'est important, je pense, de faire appel à un professionnel là-dedans.
0: Alors, quelles sont les tâches qui reviennent le plus souvent dans vos demandes ? Est-ce qu'il y a des tâches ? Bon, on a parlé des factures. Mmh. Est-ce qu'il y a d'autres tâches qui reviennent aussi, qui sont mises en évidence, notamment dans la recherche de leur leurs besoins.
1: Oui, j'en ai parlé tout à l'heure. C'est la gestion de leur référencement sur Google. Donc, c'est ce qu'on appelle le SEO. Oui. Y a pas mal de personnes avec lesquelles je travaille, dont une photographe et un restaurant, qui veulent améliorer leur position sur Google. Et du coup, ils m'ont demandé de leur créer un blog et des articles de blog une à deux fois par mois, en fait, pour donner du contenu au site, alimenter le site de façon à ce que Google...
0: Mais le blog, il faut déjà qu'ils aient un site Internet.
1: Oui, tout à fait, oui. Ils avaient déjà des sites Internet existants.
0: Donc le blog aussi, là, vous êtes obligé de rédiger, de faire une rédaction des différents passages, des différents textes que vous voulez mettre sur le blog,
1: oui,
0: en
1: tout
0: relation
1: à fait.
0: Avec le chef d'entreprise.
1: Oui, oui, voilà, c'est ça. Mais après, il me donne des thèmes et sinon, moi, je les construis autour des mots-clés que Google a envie de lire. Donc voilà.
0: Est-ce que vous avez un exemple concret d'une entreprise que vous avez aidée, d'une charge concernant un projet, par exemple, de mission de communication ou autre projet?
1: Oui, j'en ai un. J'ai aidé Tapioca Bijoux, donc que vous avez reçu dans cette émission.
0: Nous avons reçu au-dessus d'FM, oui.
1: Donc j'ai aidé Léa sur la migration de son site internet vers un autre logiciel, un logiciel web, ce qu'on appelle CMS. Donc ça a été un gros chantier puisqu'il fallait pas perdre justement le référencement naturel qu'elle avait acquis sur son ancien site. Elle avait besoin d'un nouveau système de vente en ligne et donc du coup on a mis 5-6 mois toutes les deux à construire ce projet et jusqu'à la mise en ligne de son site au mois de mai, de son nouveau site.
0: Donc c'est un site qui est plus élargi.
1: C'est un site qui est mieux fait en termes de proposition et de mise en avant de ses produits. Donc elle vend des bijoux et c'était plus intéressant de passer sur ce système-là, même en termes de marketing, de rapport. C'était plus intéressant à lire.
0: Alors, est-ce que vous intervenez ponctuellement dans le cadre d'un accompagnement régulier ou alors est-ce qu'un artisan, une TPE, a besoin simplement d'un nombre d'heures? Par exemple, je prends l'exemple de 4 heures. Par mois ou par semaine, est-ce que vous pouvez répondre justement à cette demande?
1: Tout à fait, oui, je peux vraiment répondre à toutes les demandes. Il n'y a pas de minimum d'heures imposées. Je peux intervenir ponctuellement comme sur du long terme. C'est vraiment à la demande des clients.
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0: Comment se passe la prise en charge, par exemple, lorsque une entreprise fait appel à vous pour la première fois? Est-ce que par rapport à la mission qu'ils vous demandent, aux missions qu'ils vous demandent, est-ce que vous réalisez un audit par rapport à ses besoins?
1: Non, pas forcément. On a un rendez-vous classique où le client me présente ses besoins. Je lui dis si je peux y répondre ou pas. On fait un peu le tour du contexte. Et si je peux y répondre, je leur explique mon fonctionnement. Et à l'issue de ça, ils reviennent vers moi, je leur fais signer un devis et des conditions générales de vente et on commence à travailler ensemble.
0: Alors évidemment, ces interventions demandent des facturations. Comment vos prestations sont-elles facturées?
1: Oui, tout à fait. Donc je travaille au temps passé en fait. C'est pour ça qu'il n'y a pas de contractualisation. Chaque fin de mois, je travaille avec un logiciel de gestion du temps. Et chaque fin de mois, j'envoie un rapport du temps passé sur l'émission à chacun de mes clients. Et à l'issue, en parallèle, je leur envoie la facture associée. Je propose un tarif horaire.
0: Alors, il y a certainement des jeunes créateurs qui vont créer leur société qui ont créé leur société. Est-ce que vous avez des formules adaptées par rapport à leur budget? Parce que parfois, ils peuvent avoir des petits budgets justement pour ce genre de mission.
1: Oui, tout à fait. Après, voilà, mon tarif horaire ne change pas trop. C'est le même pour tout le monde, mais je peux m'adapter aux situations et proposer des formules éventuellement, oui.
0: Alors, donc, vous êtes amené aussi à manipuler des documents, disons, qu'on appelle très sensibles. Alors, de votre côté, comment garantissez-vous la confidentialité? Est-ce que c'est inscrit dans votre contrat? Comment ça se passe?
1: Oui, oui, j'ai une clause dans mes CGV de confidentialité qu'on signe tous les deux. Donc, sur ça, il n'y a pas de problème et les clients me font assez confiance sur ça.
0: Donc, évidemment, toutes ces missions que vous réalisez laissent du temps, justement, du temps au chef d'entreprise pour s'occuper d'autre chose. Donc, c'est quand même un gain de temps pour lui très important.
1: C'est le but, en effet, de la création de cette société. J'imagine que, ben voilà, par exemple, je pense à un carreleur, ben, il pose du carrelage toute la journée et il n'a pas forcément le temps de traiter ses factures le soir. Une école de surf aussi, c'est pareil, il passe plus de temps à l'eau que dans son bureau, donc voilà, je suis là pour ça.
0: Alors, votre mission, vos tâches vous amènent aussi à travailler avec d'autres professions qui sont en contact avec votre client. Donc, est-ce que vous travaillez avec d'autres, vous êtes en relation avec d'autres professions, justement, pour des missions particulières ?
1: Alors, oui, je peux être en relation avec les experts comptables de mes clients parce que dans mon métier, il y a une particularité. On n'a pas droit de toucher aux missions pures de comptabilité. Donc ça, c'est vraiment à la charge des experts comptables de mes clients. Mais moi, je peux être amenée à être en relation avec eux, notamment en leur transmettant les factures de mes clients tous les mois. Et sinon, s'il y a des missions que je ne sais pas gérer directement, je peux être amenée à sous-traiter ou à faire appel à une photographe ou d'autres professions, oui.
0: Alors, quel est, selon vous, le principal bénéfice pour les TPE de faire appel à vos missions ?
1: C'est de pouvoir se dégager du temps et traiter ce dont ils n'ont pas envie de traiter.
0: Réduire les erreurs aussi ?
1: Oui, aussi, oui.
0: Et puis améliorer la trésorerie, peut-être.
1: Exactement, parce que c'est vrai que quelqu'un qui traite ce qu'il n'a pas envie de traiter, il peut faire des erreurs ou alors repousser la mission jusqu'à ce qu'il se fasse rattraper. Donc, oui.
0: Donc, vos interventions peuvent aider le dirigeant à mieux piloter son entreprise.
1: Oui, c'est le but, en effet.
3: Oui, mais il se crée une relation, comment dirais-je, de complicité au bout d'un moment, parce que, ou de confiance, du moins, plutôt que de complicité. Parce que, comme on parlait tout à l'heure de données sensibles ou de gestion, il faut quand même que ça matche quand même.
1: Oui, c'est vrai. En plus, pour la plupart du temps, je connais pas de base les clients. Et visiblement, ça a l'air de matcher au premier rendez-vous parce que j'ai encore eu affaire à aucun client qui émettait des réserves sur la confiance, etc. Donc, mais oui, en effet, il faut instaurer un climat de confiance et.
3: Oui, mais là, c'est le client. Mais vous, est-ce que ça vous est arrivé de un jour dire non, là, vraiment, je suis parti dans un truc là
1: Non, pour le moment, non. Non, j'ai pas eu encore de cas de figure comme ça. Pour le moment, ça se passe bien.
3: Mais tant mieux.
1: Oui, merci.
0: Alors, quand vous commencez par une mission, donc le chef d'entreprise donc voit comment vous intervenez, donc il peut faire appel à d'autres missions, à d'autres aides de votre part, justement, pour d'autres cas de fonctionnement et
1: oui.
0: de missions.
1: Oui,
0: par exemple, ça peut être la gestion de l'organisation, ça peut être la communication. Donc une mission peut amener d'autres missions.
1: Ah, exactement, oui, si ça se passe bien, les clients me confient d'autres missions, notamment, par exemple, une école de surf qui veut changer de statut ou quoi. Là, je peux aussi les accompagner sur ce genre de mission.
0: Donc, il y a un peu un domaine juridique qui intervient.
1: Alors, le domaine juridique, je ne le maîtrise pas trop quand même, j'ai peu d'expérience là-dessus, mais oui, je peux les accompagner après en me renseignant, moi, à côté, oui. Mais si je ne me sens pas à l'aise, je délègue.
0: Alors, une fois que vos missions sont réalisées, est-ce que vous avez un suivi votre client donc, vous a confié ses missions, elles ont été réalisées. Est-ce qu'il existe un suivi de l'entreprise ensuite par rapport dans les prochaines années, dans les deux prochaines années ? Est-ce que vous pouvez suivre cette entreprise par rapport aux missions que vous avez effectuées ?
1: Dans quel sens, c'est-à-dire
0: par rapport à son activité, par rapport à ses démarches, est-ce qu'il est bien parti pour son activité, est-ce qu'il va se développer, non, est-ce qu'il y a pas mal de facteurs qui rentrent en jeu justement pour voir si l'entreprise est encore fiable et si elle est bien en ordre de marche.
1: J'en suis pas là hein, parce que ma petite entreprise est toute jeune, donc le suivi des entreprises, je l'ai pas encore vécu, mais ça peut être envisagé, oui, tout à fait, oui.
3: Mais notre invitée est bien jeune aussi quand même.
1: Oui. Oh merci, je prends le compliment avec plaisir. Merci.
0: Alors, quelle est la première tâche que le chef d'entreprise devrait envisager de déléguer ?
1: Je dirais la gestion de ses factures, hein, parce que je sais que c'est une charge quand même importante par mois, enfin en fonction du secteur d'activité, elle est plus importante en fonction du nombre de factures à traiter, mais je pense que c'est une des missions qui devrait déléguer. Et j'en ai parlé tout à l'heure, la création des affiches, je pense que ça pourrait aider pas mal de gens. Mais après, je comprends que toutes les entreprises ne puissent pas dégager du budget pour ça. Et c'est pour ça qu'ils se font aider de l'intelligence artificielle. Mais
0: On parlait de factures fournisseurs, mais est-ce qu'il y a des factures clients ?
1: Non, là, les clients avec lesquels je travaille, ce sont essentiellement des factures fournisseurs.
0: D'accord. Alors, il existe aussi, il peut y avoir des problèmes. Quelle sorte de problèmes rencontrez-vous le plus souvent chez les dirigeants des petites entreprises ?
1: Ben, je pense qu'ils se laissent dépasser par le temps. Essentiellement, ils procrastinent et puis finalement, du coup, après, il ne se passe pas grand-chose et en général, c'est là que j'interviens.
0: Donc, il y a aussi un problème d'organisation de temps.
1: Oui, c'est ça, oui. Là, principalement, c'est un manque d'organisation, oui.
0: Le temps aussi, et puis au niveau administratif, et tout ce qui concerne aussi,
1: c'est ça.
0: Tout ce qui tourne autour de l'entreprise.
1: Oui.
0: Combien d'heures par mois un client potentiel peut vous déléguer ?
1: C'est une bonne question, mais je sais que ça a ses limites parce que je ne peux pas faire du salariat déguisé. Donc c'est forcément moins que 35 heures par semaine. Mais encore une fois, ça dépend du projet. Si c'est un projet sur un mois, je peux faire un nombre d'heures illimité. Vraiment, ça dépend des besoins de chaque client.
0: Alors vous proposez un nombre d'heures et ensuite vous actualisez un petit peu ce passage en nombre d'heures par rapport à ce qu'il vous a demandé ?
1: Oui, ça peut. Il y en a pour lesquels on détermine aucun nombre d'heures de base. C'est juste que, par exemple, j'ai un client...
0: C'est juste à la fin, quoi.
1: Oui, voilà, c'est à la fin, oui. Oui, exactement. Mais personne ne m'a jamais dit qu'il faut en faire moins ou plus. C'est vraiment, en fait, je traite à la mission. Donc, les gens qui s'engagent sont prêts à payer le prix que je leur présente à la fin, en fait.
0: Alors, comment résumez-vous votre cœur de métier ?
1: Je dirais me rendre utile. C'est vraiment ma principale motivation, donc je résumerai comme ça.
3: Donc c'est l'autre, l'importance de l'autre aussi.
1: Oui, tout à fait, oui. C'est ça.
0: La confiance.
1: Oui, la confiance aussi, oui. C'est une relation.
0: Alors passer de la gestion des relations fournisseurs à l'organisation de réunions ou la communication demande des compétences radicalement différentes.
1: Mmh.
0: Comment vous organisez pour maîtriser ces deux aspects ?
1: Alors, c'est vrai que des fois, je passe clairement du coq à l'âne. Et je dis souvent, parce que j'aime bien l'image, que je fais du Tetris avec mon planning, parce que gérer une multi-clientèle, c'est pas forcément évident. Mais voilà, encore une fois, je pense que l'organisation est une de mes principales compétences et c'est ce qu'avait révélé mon bilan de compétences après mon expérience à Resasol. Et du coup, c'est beaucoup d'organisation en amont et de gestion du temps. Ça, c'est clair que...
0: Donc, il faut être en relation permanente avec le client, avec le chef d'entreprise.
1: Oui, aussi, oui. Et si possible, j'aime bien pouvoir anticiper ce que j'ai à traiter avec eux parce que je fais mes plannings une semaine en avance. Et là, ils sont bien calés et bouclés. Donc, plus ils anticipent, mieux c'est.
0: Alors, en plus de votre savoir-faire, vous avez aussi un savoir-faire à avoir, un savoir-faire au niveau des conseils vis-à-vis de vos clients de chefs d'entreprise, par rapport à leur organisation.
1: Oui. Après, j'ai une faible expérience là-dessus en termes de conseils, mais si je peux leur apporter des conseils, je le fais avec plaisir, oui.
0: Alors, est-ce que vous pouvez nous raconter l'histoire, si vous avez eu un, d'un client que vous avez sauvé du burn-out administratif ?
1: Alors, burn-out, j'en suis pas là, je me catégorise pas comme une sauveuse, mais là, actuellement, j'aide une cliente qui a un restaurant et qui subit plusieurs problèmes, en fait, administratifs et en termes de

0: Et vous intervenez notamment dans la mise en place peut-être d'informatique dans son restaurant, peut-être non? Est-ce que vous
1: pouvez donner des conseils? Pour le moment, elle a déterminé des priorités. Et là, c'est vraiment le traitement de ses factures. Elle était en retard justement pour l'envoi à son comptable. Et après, oui, elle a dit qu'une fois qu'on aurait remis ça un petit peu en état, qu'elle me confierait d'autres missions. Donc, j'attends de voir lesquelles. Mais oui, je peux aussi aider même des particuliers dans les tâches administratives de base ou la gestion de l'informatique.
0: Alors, une question un peu brutale, entre guillemets, est-ce que vous intervenez lorsqu'il y a des problèmes fiscaux?
1: Non. Non, non, non, je préfère éviter. Pas me mettre au milieu de tout ça, mais
0: parce qu'une entreprise peut avoir des problèmes avec le fisc.
1: Oui, c'est vrai, mais
0: pour justement pour résoudre ces problèmes.
1: Oui, après c'est pas encore une fois, c'est pas arrivé jusqu'à maintenant, mais c'est on n'est pas à l'abri que ça puisse arriver. En effet, quand vous disiez tout à l'heure quand vous demandiez les principales tâches que les dirigeants aiment déléguer, je pense que c'est aussi tout ce qu'ils doivent envoyer à l'État. Ça les rend un peu allergiques, les déclarations de TVA, d'URSSAF et tout. Là, j'interviens.
0: Alors, on parlait tout à l'heure de coordination d'équipe.
1: Oui.
0: Alors, ça suppose quoi? C'est-à-dire que ce sont des équipes qui interviennent auprès de l'entreprise et qui essaye d'avoir l'entreprise ou l'entreprise essaye d'avoir ses équipes, et comment ça se passe? C'est des fournisseurs, ce sont des clients, comment ça se passe?
1: Oui, ça peut être de la relation fournisseur ou alors simplement des conseils en management, puisque j'ai été déjà amenée à manager une équipe de 4 personnes. J'avais mis en place des petits process et donc je peux venir en conseil sur cette gestion-là. Conseiller des logiciels de gestion de projet ou quoi, mais voilà, coordination d'équipe, on parle de ça principalement.
0: Alors, les supports, la gestion de projet suppose aussi d'avoir des rédactions, des études aussi, non, pour des gestions de projet. Est-ce que c'est des projets que vous réalisez? Est-ce que ce sont des projets que vous initiez ou à la demande du chef d'entreprise? Est-ce que ce sont des projets qui émanent aussi du chef d'entreprise?
1: Oui, mais honnêtement, j'ai pas eu à gérer ça pour le moment, donc j'ai pas d'exemple concret, mais ça peut être n'importe quoi. Ça peut être aussi un projet événementiel, l'organisation d'un baptême ou, bon, peut-être pas d'un mariage parce que là, c'est trop de responsabilités, mais voilà, apporter encore une fois mes qualités organisationnelles là-dedans.
0: Est-ce que vous pouvez conseiller un chef d'entreprise à participer à un événement?
1: Oui, tout à fait, oui. Je peux l'aider dans l'organisation de l'événement, par exemple sur la présence d'un salon ou quoi que ce soit. Je peux gérer justement toutes les tâches qui émanent de ça.
0: Parce que lui, il n'est pas toujours informé des salons qui existent.
1: Non, c'est vrai. Donc, je fais aussi beaucoup de veille, notamment pour Tapioca Bijoux, pour essayer de voir ce qui se fait, les bonnes pratiques, où est-ce qu'il faudrait être, etc. Donc, oui, c'est quelque chose que je peux gérer.
0: Alors, vous avez quand même un métier tout à fait intéressant, très intéressant, qui n'existe pas ailleurs, peut-être?
1: Je pense que si, quand même, parce que je fais partie de réseaux et on est quand même assez nombreux, mais c'est vrai que c'est un métier assez peu connu. Donc,
0: Alors, comment voyez-vous l'évolution de votre métier dans les 5 prochaines années?
1: C'est une bonne question. Mais honnêtement, je la verrai telle qu'elle est aujourd'hui, puisque je m'épanouis dans comment elle est maintenant. Donc, bon, j'espère avec plus de clients et des missions qui m'attraient encore plus. Mais voilà.
0: À Côte-Sud-Essem, on vous le souhaite. Et donc, Florence Bourri, merci pour votre invitation.
1: Merci à vous pour l'invitation.
0: Merci pour votre activité. Et on vous souhaite bonne chance et bon courage.
1: Merci beaucoup.

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1: Mais ici, aussi. 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
1: Il est 16h.
2: Bonjour, c'est Patrick James et le jukebox de Côte Sud FM. Vous avez aimé les Beatles, les Kings, Cat Stevens? Vous adorez toujours les Rolling Stones, David Bowie, Pink Floyd? Alors je vous propose chaque semaine de découvrir ou redécouvrir avec moi ce que la pop musique, en particulier anglo-saxonne, nous a offert de mieux dans les années 50, 60 et 70. Bienvenue sur le jukebox de Côte Sud FM. J'espère que vous avez tous et toutes passé un excellent Noël. Et nous débutons par Days of Pearly Spencer, David McWilliams, un titre paru en 1967 et interprété par ce chanteur né en 45 à Belfast, en Irlande, David McWilliams.

Enchaînons avec The Shocking Blue, groupe néerlandais créé en 67 et qui en 69 sort Venus, un tube mondial interprété par sa chanteuse Mariska Veress. The Shocking Blue.

Billy Bridge est un chanteur français né à Cherbourg dans la Manche en 1945 et décédé à Paris en 1994. Au début des années 60, on le surnomme le petit prince du Madison. Puis il part en Angleterre et en 71, sous le nom de Black Swan, il vend 1 million d'exemplaires de sa chanson « Echoes and Rainbows ».

Retrouvons maintenant les mythiques Pink Floyd avec The Nile Song, figurant sur l'album More. Cette chanson a été écrite par Roger Waters, Pink Floyd.

Et maintenant sur le jukebox de Code Sud FM, voilà The Frost, un groupe formé en 1968 à Détroit dans le Michigan, groupe d'acid rock psychédélique qui ne connut que 2 ans d'existence et un seul gros succès, Rock and Roll Music.

Vous êtes avec Patrick James à l'écoute du jukebox de Code Sud FM et de suite une série de slow avec Largo, un groupe gallois qui connut le succès sur disque Mercury en 69 avec cette chanson Eyes of Blue.

Et maintenant une balade, Ode to Billy Joe de Bobby Gentry, qui fut enregistrée en une heure par cette chanteuse au studio Capitol de Hollywood le 10 juillet 1967.

Restons aux States avec Bob Dylan et son titre Lay, Lady Lay, paru en 69 sur l'album Nashville Skyline. Bob Dylan.

Et voilà les Chicago avec un titre de 1976, If You Leave Me Now, une mélodie énorme qui fera un succès mondial. If You Leave Me Now.

Et maintenant, retour à un rock un peu plus débridé sur le jukebox de Côte Sud FM, 90.3, la seule radio au bord de l'océan. C'est le groupe Show Wadi Wadi, originaire de Leicester. Ses 9 chanteurs connurent le succès au début des 70, avec notamment Hey Rock'n'Roll. Wadi, Wadi, Wadi.

Restons dans le style rockabilly avec les Matchbox, groupe de musique britannique formé en 71, toujours actif, et qui sort ce titre Rockabilly Rebel en 72.

Et maintenant, la bande originale du film Le cerveau de Georges Delerue, qui sort en 68, c'est The American Breed qui interprète The Brain.

Ah, que de bons souvenirs avec ce film Le Cerveau, avec David Niven, Belmondo, Bourvil, et de suite les Who avec Pinball Wizard, le groupe d'anglais emmené par son guitariste Pete Townshend et son chanteur la crinière blonde Roger Daltrey, The Who.

Retrouvons maintenant nos Fab Four préférés, les quatre garçons de Liverpool, les Beatles avec Back in the USSR, chanson de 1968, éditée chez Northern Songs, les Beatles.

Vous êtes à l'écoute du jukebox de Patrick James et maintenant The Cars avec un titre de 78, Just What I Needed. Ce groupe est précurseur de la pop new wave.

Et maintenant, le très British T-Rex, le premier roi du glam rock, avec Telegram Same, un titre de 1972.

Montons tous ensemble dans la machine à remonter le temps jusqu'en 1964 pour écouter Jerry Lee Lewis et son Great Balls of Fire.

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1: Le jukebox de Côte Sud FM va se terminer en bonne compagnie, bien sûr, avec les papis du rock and roll. C'est les Rolling Stones avec The Last Time, signé Jagger Richard et produit par Andrew Holman. J'espère donc que vous avez passé d'excellentes fêtes de fin d'année et au plaisir de vous retrouver l'an prochain en 2017 sur Côte Sud FM 90.3.

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3: Il est 18h.
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bonjour, bonjour et merci de nous retrouver pour l'émission Open Blues. Je suis Alain sur Code Sud FM et je vous invite à poursuivre l'étude des albums importants parus entre 1965 et 1975, tous inspirés fortement du blues. Aujourd'hui, je vais vous parler d'un musicien assez particulier. Il s'agit de Henry Sinclair Frederick Jr., né en mai 1942 à Harlem, sur l'île de Manhattan, à New York. Mieux connu sous son nom de scène, Taj Mahal. C'est un musicien de blues américain, auteur, compositeur, interprète, multi-instrumentiste, acteur et compositeur de musique de film. Il joue de la guitare, du piano, du banjo, de l'harmonica et de nombreux autres instruments encore, incorporant souvent des éléments de musique du monde dans son œuvre. Au fond, depuis 1965 et durant plus de 50 ans, Taj Mahal a beaucoup fait pour remodeler la définition et la portée de la musique blues en la fusionnant avec des formes non traditionnelles, notamment des sons venus des Caraïbes, d'Afrique, d'Inde, d'Hawaï et du Pacifique Sud. Et a grandi à Springfield, dans le Massachusetts, il a grandi dans un environnement musical complet, fait de gospel avec sa mère et de jazz avec son père. Tôt dans son enfance, il a reconnu les différences marquées entre la musique populaire de son époque et la musique qu'on jouait chez lui. Il s'était intéressé très tôt également au jazz, appréciant les œuvres de musiciens tels que Charles Mingus, Thelonious Monk ou encore Milt Jackson. Ses parents ont connu la renaissance de Harlem et ont inculqué à leur fils un sentiment de fierté pour ses ancêtres caribéens et africains à travers leurs histoires. Mais Taj Mahal a travaillé avec des musiciens aussi étonnants comme les guitaristes Ray Cooder et Jesse A. Davis, dont je vais aussi parler au cours de l'émission. 1, 2, 3, 4.

En 1965, Taj Mahal, dont le parcours musical est déjà très riche, a créé le groupe Rising Suns et a enregistré un album chez Columbia qui ne sera édité qu'en 1992. Rising Suns était un groupe de blues rock et de folk américain basé à Los Angeles. Le groupe a duré peu de temps, mais il a connu une renommée ultérieure pour avoir lancé la carrière de Taj Mahal et Ray Cooder. La formation originale était avec Ray Cooder, 17 ans, au chant, guitare, mandoline, plus toutes les variantes de guitare slide avec dobro, bottleneck et tout le reste. Taj Mahal, 23 ans, chant, harmonica, guitare, piano, Gary Marker à la basse, Jesse Lee Kincaid au chant et à la guitare, et Ed Cassidy à la batterie. Le groupe a souvent joué dans les clubs de Los Angeles, The Troubadour and The Ashes Grove. Leur producteur, Terry Melcher, n'a pas voulu publier leur album à l'époque. Juste un single est paru avec Candyman en face A et The Devil Got My Woman en face B. Le groupe se sépare en 1966. En fait, à l'époque, ils étaient les rivaux des Byrds qui leur ont damé le pion en sortant Mr. Tambourine Man qui va les consacrer et condamner Rising Suns. Pour rendre hommage à cet album, Rising Sun, avec Taj Mahal et Ray Cooder, qui n'est paru que donc en 1992, et qui pour moi est vraiment très intéressant, je l'ai utilisé en jingle. Et parmi les titres remarquables, il y a le fameux Statesboro Blues, dont Taj Mahal va enregistrer une nouvelle version pour son premier album solo, intitulé Taj Mahal, et qui est sorti en 1968. Et on a dit que Duane Ullman et ses compères adoraient ce morceau, et furent très inspirés par la rythmique de Taj Mahal, dont ils ont tiré une variante pour leur fameux album Live at Fillmore East. Voici donc Statesboro Blues par Taj Mahal en 1968.

C'était Statusboro Blues par Taj Mahal sur Radio Côte FM. Taj Mahal est donc le premier album solo de ce grand musicien qui est justement Taj Mahal. Enregistré en 1967 avec des musiciens d'accompagnement qui comprenaient les guitaristes Jesse Ed Davis et Ray Cooder, crédités sur la pochette par Ryland B. Cooder, il a été publié cet album par Columbia Records en 1968. L'album contient principalement des versions mises à jour des premières chansons de blues de Sleepy John Est, de Robert Johnson et aussi de Sonny Boy Williamson II, et donc la fameuse adaptation blues rock de Statusboro Blues de Blind Willie McTell que nous venons d'écouter. Pour AllMusic, le critique musical Bruce Eder a donné à l'album 5 étoiles sur 5. Dans sa critique, Eder l'a décrit comme un mélange d'anciens et de nouveaux sons de blues aussi durs et excitants que possible sur disque. Autre titre tiré de cette excellent album de blues rock, voici Checking Up on My Baby, Je surveille ma chérie. C'est une chanson enregistrée par Sonny Boy Williamson II en 1960 et qui est devenue un classique du blues. Elle a été enregistrée par de nombreux artistes de blues, mais pas seulement. Ce qui en fait l'une des chansons les plus enregistrées de Sonny Boy Williamson. Checking Up on My Baby a été interprété et enregistré par beaucoup de joueurs d'harmonica et notamment en 1992, Mick Jagger des Rolling Stones a enregistré une version avec les Red Devils qui n'a été publiée qu'en 2007 sur une compilation The Very Best of Mick Jagger. Et là, son interprétation rappela les grandes qualités d'harmoniciste du chanteur des Stones. Mais voici la version de Taj Mahal qui est aussi excellente et révélatrice du style envoûtant de musicien, surtout que nous sommes en 67. J'attire votre attention sur la partie solo entre l'harmonica de Taj Mahal et la guitare de Jesse Ed Davis qui donne vraiment un résultat époustouflant.

C'était Checking Up My Baby par Taj Mahal sur Radio Côte-Sud FM. Avec The Natchez Blues, nous abordons le deuxième album studio de Taj Mahal. Il est sorti aussi en 1968. Avec un premier titre qui est un country blues arrangé par Taj Mahal et Jesse Ed Davis, il se trouve que j'ai beaucoup d'affection pour ce Jesse Ed Davis qui, dans une carrière assez discrète, a eu son heure de gloire dans les années 70, notamment avec une participation au concert pour le Bangladesh organisé par George Harrison, et puis sur différents albums, dont celui de Jane Clark, No Other, dont je parlerai un jour. Mais aussi avec Léon Russell, John Lennon, Ringo Starr, bien sûr George Harrison, Eric Clapton et tant d'autres. Il a joué aussi en tournée avec les Stones, à une époque, et si vous avez l'occasion de l'écouter lors d'un concert à Los Angeles dans les années 80 sur Sympathy for the Devil, n'hésitez pas à l'écouter, ça dure plus de 10 minutes, mais vous n'en reviendrez pas. Jesse Ed Davis est né en septembre 44 à Norman, dans l'Oklahoma. Il était d'ascendance amérindienne, un mélange de Comanche, de Séminole et de Creek par son père, Kiowa par sa mère. Armé d'un diplôme en littérature anglaise, il aimait citer Socrate et Platon. Jesse Ed Davis a commencé sa carrière musicale à la fin des années 50, mais au milieu des années 60, c'est là qu'il a pris de l'envergure, en partant en tournée, puis en aménageant en Californie, où durant 8 ans, il s'est lié d'amitié avec Levon Helm, du band, et Léon Russell. Il y a connu aussi Taj Mahal, avec qui il a joué de la guitare et du piano sur ses 4 premiers albums solo. Il a sorti à son compte plusieurs albums solo, mais aucun n'a véritablement marché. C'était avant tout un guitariste accompagnateur très apprécié pour son jeu fin et élégant. Malheureusement, il est décédé en juin 88 d'une overdose d'héroïne, alors qu'on ne lui connaissait pas cette addiction. Voici justement le fameux country blues dont je parlais, Corinne et Corinna, qui trouve ses racines dans la musique traditionnelle américaine au début du XXe siècle. Et les premiers chanteurs à l'avoir enregistré sont Blind Lemon Jefferson en 26, Bo Carter en 28, tant d'autres jusqu'à nos jours.

0: C'était Corinna, par Taj Mahal, sur Radio Côte-Sud FM.
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0: Dans ce fameux album, The Natchez Blues, parmi les chansons qui méritent une attention particulière, je citerai You Don't Miss Your Water. C'est une chanson soul et ce fut le premier single écrit et enregistré par le chanteur américain William Bell. Ça a été publié par Stax Records en 1961 et c'est la chanson de référence pour William Bell et son enregistrement le plus connu. You Don't Miss Your Water a été enregistré également par Otis Redding et est sorti sur son album de 1965 Otis Blue. Les Byrds également ont repris cette chanson pour leur album de 68 Sweetheart of the Rodeo. Bref, voici une chanson qui mérite un coup de projecteur. Elle a donc également été reprise par Taj Mahal pour cet album The Natchez Blues. Il en a fait un blues langoureux, mais à sa façon et bien aidé en cela par Jesse Ed Davis. Toutefois, avec mon esprit de contradiction bien connu, je vous propose She Caught the Catty and Left Me the Mule to Ride. C'est un standard de blues écrit par Taj Mahal et Jane Rachel. La chanson a été enregistrée pour la première fois pour cet album en 68, et c'est un des airs les plus connus de Taj Mahal. Il a été depuis repris de nombreuses fois et est inclus dans la bande originale du film de 1980, The Blues Brothers. La chanson est jouée sur le générique d'ouverture alors que Jackie Blues quitte la prison. Et selon la veuve de John Belushi, c'était la chanson de blues préférée de son mari. Une précision, The Catty, c'est pas une dame, c'est une référence à la ligne de chemin de fer qui relie le Missouri, le Kansas et le Texas. Et donc, elle a attrapé le Catty et elle m'a laissé la mule pour voyager. Voilà, c'est sympa. Prête attention au jeu d'harmonica, une fois encore, de Taj Mahal, qui est assez remarquable.

C'était She Called the Catty and Left Me a Mule to Ride par Taj Mahal sur Radio Cotude FM. Ain't That a Lot of Love est une chanson de 1966 écrite par Homer Banks et William Dean Parker et qui fut publiée pour la première fois par Homer Banks sur Minute Records. Et c'était alors intitulé A Lot of Love. Ain't That a Lot of Love signifiant, n'est-ce pas, beaucoup d'amour. En 1999, le groupe de soul et pop britannique Simply Red en a fait une reprise. Elle est sortie en tant que premier single de leur 7e album studio Love and the Russian Winter, qui a reçu un beau succès. La même année, le chanteur gallois Tom Jones a repris cette chanson avec Simply Red pour son album en duo de 1999, Recharger. Quant à Taj Mahal, lui, il en a fait une version assez rythmée, et ce qui est assez rare chez lui, j'entends sur un rythme rapide. Avec cet album, Taj Mahal a atteint un haut niveau de notoriété. Ainsi, avec ses deux albums parus en 1968, le musicien a bien installé son style. On sent déjà qu'il cherche à distiller au sein d'un blues qui au départ se veut classique, beaucoup d'ingrédients venus des Caraïbes, d'Afrique, et son souci est de marquer sa différence avec ceux qui veulent faire du rock d'abord, ce qu'on appelait le blues rock. L'album qui suit va encore marquer cette différence en alternant l'électrique et l'acoustique, et je pense que c'est ce qui définit parfaitement cette capacité qu'a Taj Mahal à bien s'imprégner du blues pour en faire quelque chose de différent. Et c'est ce que j'aime chez lui. Mais voici pour l'instant Ain't That a Lot of Love.

C'était And That A Lot of Love par Taj Mahal sur Radio Côte-Sud FM. Je suppose que vous avez reconnu le thème qui parcourt le film Paris, Texas et le guitariste qui joue sur cette bande-son est Ray Cooder, autre vieux complice et compagnon de route et de studio de Taj Mahal. Je parle de lui car dans son troisième album studio, Taj Mahal reprend des chansons datant de Rising Suns. Cette fois, il s'agit d'un double album. Le premier disque, Jan Step, est électrique, tandis que le second, The Old Folks at Home, est acoustique. Le magazine Esquire a inclus l'album à la 27e place sur la liste des 75 albums que chaque homme devrait posséder. Et j'en profite donc pour parler de Ray Cooder. Ray est né en mars 1947 à Los Angeles. C'est un musicien, auteur-compositeur, qui fait aussi donc de la musique de film et produit des disques. Il est multi-instrumentiste, il est surtout connu pour son travail de guitare slide, son intérêt pour la musique roots des États-Unis et ses collaborations avec des musiciens traditionnels dans de nombreux pays. Le travail solo de Ray Cooder s'appuie sur de nombreux genres et styles. Il a joué avec John Lee Hooker, Captain Beefheart, Eric Clapton, les Rolling Stones, Van Morrison, mais aussi Neil Young et encore j'en passe. Il a également produit l'album Buena Vista Social Club en 1997, dont Wim Wenders a réalisé le film documentaire du même nom en 1999 et qui a été nominé pour un Oscar en 2000. Ray Cooder a été classé 8e sur la liste 2003 du magazine Rolling Stone des 100 plus grands guitaristes de tous les temps et il continue encore aujourd'hui de tourner. La première chanson tirée de l'album de Taj Mahal est Take a Jan Step. C'est une chanson écrite par Jerry Goffin et Carole King et publiée pour la première fois par le groupe de pop-rock américain The Monkees en 1966. La chanson est présentée comme un appel à une fille au cœur brisé pour qu'elle s'éloigne de ses déceptions romantiques passées et qu'elle réapprenne enfin à vivre, en faisant un pas de géant hors de son esprit. Taj Mahal joue une version considérablement réarrangée et ce titre a également été enregistré à l'époque de Rising Suns.

cet été que John Stepp partage Mahal sur Radio Côte-Sud FM. Good Morning Little School Girl est un autre grand standard du blues qui a été identifié comme une part influente du canon du blues. John Lee Sonny Boy Williamson, le premier, l'a enregistré pour la première fois en 1937. C'est au départ un bluesman de Chicago d'avant-guerre et aussi un pionnier de l'harmonica. Par la suite, une variété d'artistes ont enregistré des versions de la chanson, l'appelant généralement « Good morning, little school girl »,« Bonjour, petite écolière ». Sonny Boy Williamson, le premier, l'a enregistré en 1937 lors de sa première session d'enregistrement pour Bluebird Records. La chanson est un blues up-tempo avec un nombre irrégulier de mesures. Bien qu'identifié avec le blues de Chicago, un article dans le Blues Hall of Fame note que c'était un produit des racines de l'ouest du Mississippi dont venait Sonny Boy Williamson et de son travail d'ensemble juste avant qu'il arrive à Chicago. À la fin des années 50 et au début des années 60, plusieurs versions de Good Morning Little School Girl ont été enregistrées en tant que blues acoustique de style country, notamment des versions de John Lee Hooker, Lightning Hopkins, Mississippi Fred Dowell, mais aussi encore Muddy Waters. En 1965, Junior Wells, accompagné de Buddy Guy, l'a enregistré comme un blues de Chicago, avec une ligne de guitare et de basse distinctive dont beaucoup de jeunes Anglais ou Américains se sont beaucoup inspirés par la suite. Ici, Taj Mahal fait un travail très personnel et donne une version assez intéressante. À noter le piano joué par Jesse Ed Davies, comme dans beaucoup de morceaux de l'album.

Avant de conclure, je voudrais revenir sur les enregistrements de Raising Suns qui ont été largement piratés et près de 3 décennies plus tard ont été enfin publiés par Columbia Records sous le titre Raising Suns avec Taj Mahal et Ray Cooder en 1992. L'un des membres du groupe, le bassiste Gary Marker, a reconnu que les musiciens n'avaient pas de leader ni de vision musicale claire, malgré leur producteur Terry Melcher qui lui a fait tout son possible pour à la fois les guider et aussi les rassurer. En fait, il les a fait jouer assez librement pour qu'ils puissent trouver le style qui serait commercialement présentable. Mais à la fin, il ne pensait pas y être arrivé et renonça à faire publier cet album. Pour autant, le genre de son langoureux, blues et folklorique de Raising Suns anticipait les futurs enregistrements de groupes comme Moby Grape, Buffalo Springfield, Grateful Dead et même le rock sudiste quelque part des Allman Brothers, sans oublier le country rock des Byrds. Donc vraiment dommage qu'il n'ait pas eu confiance dans ce résultat. Et pour en revenir à Taj Mahal et sa carrière solo, le deuxième disque propose des versions acoustiques de standards du blues. Nous allons écouter Fishing Blues, le blues pêcheur. C'est une chanson de blues écrite en 1911 par Chris Smith qui a connu quelques succès, dont notamment Bowling the Jack. Fishing Blues a été enregistré pour la première fois en 1928 par Henry Thomas, Ragtime Texas, au chant et à la guitare, avec l'introduction et les breaks joués sur des plumes, une sorte de flûte de pan. La chanson décrit ostensiblement les plaisirs d'attraper, de cuisiner et de manger son propre poisson, en particulier le poisson-chat, le fameux catfish.

C'était Fishing Blues par Taj Mahal sur Radio Côte FM. Avec Taj Mahal, voici présenté un musicien que je tenais vraiment à évoquer dans Open Blues. Ce n'est pas un musicien facile à traiter, il ne court pas après les tubes, mais plutôt il cherche à exprimer une musique qui touche et qui plaise à son public. Pour moi, il y parvient. Je vous invite vraiment à écouter les trois albums que je vous ai présentés ici. Autre exemple, avec Candyman, une chanson tirée de Rising Suns, juste pour vous donner la tonalité de ce groupe, avec une chanson du révérend Gary Davis, si cher à Otuna, le groupe de George Conan et Jack Cassady, ex Jefferson Airplane, qui a aussi régulièrement mis cette chanson à l'honneur sur ses albums studio ou live. Dans cette version, ici, on retrouve Ray Cooder à la guitare et au chant.

C'était donc Candyman par Rising Suns. Mais pour terminer, je vous propose d'écouter la version live enregistrée sur scène lors des concerts du 40e anniversaire de la formation de l'Allman Brothers Band en mars 2009. C'est une sorte d'hommage rétrospectif en quelque sorte, puisque Greg Allman chante en duo avec Taj Mahal le fameux Statusbury Blues. En deux mots, cette chanson, le blues piémontais ou contrefort des collines du Mississippi, fut écrite par Blind Willie McTell en 1928. Le titre fait référence à la ville de Statusboro en Géorgie. Les paroles sont un récit à la première personne qui raconte l'histoire d'un homme suppliant une femme de le laisser entrer dans sa maison. Il s'agit d'un échange entre un amoureux et une femme appelée maman qui, elle, ne semble pas se laisser faire. L'homme la menace de partir pour la faire changer d'avis, mais celle-ci ne cède pas. Alors voici successivement Taj et Greg qui se relaient au chant dans cette chanson devenue mythique depuis Live at Fillmore East. La semaine prochaine, je vous parlerai d'un groupe anglais, lui aussi peu connu et pourtant si important, les Small Faces. Mais d'ici là, roulez blues.

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1: Il est 22h.
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2: Il est 23h.
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